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1: Et c'est parti pour un nouveau classement dimanche matin. Il est 7h, nous sommes le 4 octobre et on démarre avec la numéro 1 de la semaine dernière. C'est Manon Lisa. Est-ce qu'elle le sera encore aujourd'hui? Réponse un tout petit peu avant 9h dans le Top France sur Europe 2.

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1: Le dimanche matin sur Europe 2, on est à la cool, on profite du week-end, on prend le temps de bien commencer la journée avec les 30 titres pop francophones du moment. Louisa et Sébastien Tellier arrivent dans le top France Europe 2 après Sean Paul et

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Europe 2, je me rappelle très bien quand ce morceau est sorti, on vous l'a fait découvrir ici dans le Top France. Et je vous avais dit, attends, ça finira numéro 1 du Top France Europe 2 un jour. Ce jour est venu. Tove Lo et Stromae, nos nouveaux numéros 1 de la semaine. Évidemment.

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Le week-end c'est bien, avec Europe 2 c'est encore mieux. Notre petit secret, bah, c'est la playlist pop Europe 2. On la continue ensemble avec Ray, Jérémy Frérot et Amy McDonald. Oh,

2, je vous présente Ash. C'est une Américaine, elle est née en 93. Elle a appris le piano et le chant à 8 ans. Après, elle a étudié dans une grande école de musique aux États-Unis qui s'appelle Berklee. Et puis, elle a fait pas mal d'albums. Là, elle arrive en Europe avec ce morceau que vous découvrez sur Europe 2. Ash, Stop the Wheeling. 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
0: Notre plus gros point de stress, enfin un de nos plus gros points de stress, c'est quand même l'argent. Évidemment, quand on en a pas, on stresse. Quand on en a, ça va beaucoup mieux. 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Et puis là, c'est le nouveau Summer.

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Europe 2, qu'est-ce qu'on fait à cette heure-là un dimanche matin? Ah, et je vous imagine revenir du marché, vous êtes dans la voiture, vous avez pris le petit poulet rôti, tu sais, au mec là qui l'a fait, ça sent trop bon, tu l'as dans le petit sac avec le jus à l'intérieur, les petites patates, oh là là. Bah voilà, c'est ça un dimanche réussi. Voilà, The Weeknd et Estelle dans la playlist Pop Europe.

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Bonjour tout le monde, comment mieux démarrer cette fin de matinée ensemble? Bonjour, je m'appelle Christophe Marceau, je me présente quand même. Qu'avec Bruno Mars, qu'on écoute maintenant On My Soul sur Europe 2. The Calling juste après, et le nouveau Miley, attention, triple mix pop 1.

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0: Riley Best Persuades à l'instant avec Europe 2. C'est l'un des trois titres qu'il faut repérer dans la programmation d'Europe 2. Et surtout bien surveiller pour gagner 30 000 euros avec le triple mix pop dès que vous entendez. Alors, Best Persuades, comme là, Miley, suivi de Léman et puis d'Alex Warren aussi avec Emerald Haze. Eh bien, il faut vite envoyer un SMS avec le mot pop au 7-12-13. Si il y a les trois, évidemment, qui s'enchaînent à la suite, peu importe l'ordre. Et vous repartez avec 30 000 euros. Franchement, 30 000 euros comme ça en plein week-end, ce serait pas mal. Hein. On va revenir là dans quelques instants avec la playlist Pop Europe 2. Avec attention, du beau monde. Hein. On aura notamment là dans quelques minutes UGD Solto et puis Frérot de la Vega.
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C'est la playlist Pop Europe 2 pendant 30 minutes, non-stop, avec cette pure merveille là maintenant en nouveauté. Voici le nouveau Taylor Swift, déjà sur Europe 2 avec Patient Zero. Elle parle de son expérience de la vie, de ses amours, juste après c'est Lady Gaga qui arrive.

Merci de passer votre week-end avec Europe 2. Où que vous soyez et quoi que vous fassiez, comme je dis à chaque fois, dites-nous d'ailleurs où vous êtes. Est-ce que vous faites là en ce moment? Est-ce que vous bossez? Est-ce que vous êtes tranquille en week-end, en famille, entre amis? Est-ce que vous êtes parti passer le week-end loin de la maison, histoire de breaker un petit peu de la semaine là qui s'est écoulée? Dites-nous via les réseaux sociaux. On s'écoute maintenant Ariana Grande. Juste après, j'ai Elena pour vous avec Mauvais Garçon. Et puis on aura tout à l'heure Eve avec Who's That Girl. Ça sent le bonus pop Europe 2, ça. Ah ouais, ça sent un plein nez d'ailleurs. Hein.

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0: Une personne avertie en vaut deux. Hein. Ah oui, c'est ce que je vous avais dit. Hein. Bonus Pop Europe 2 avec à l'instant Eve. On fait un clin d'œil à Solène qui est à Rouen. On fait aussi un clin d'œil à Yvan qui est à Rennes. Et puis à Michael qui est à Paris. Pour tout le monde, playlist Pop Europe 2 qui revient avec Martin Garrix, Ed Sheeran et Lucas Graham dans quelques instants.
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Alors on fait un clin d'œil à Mario qui bosse là en ce moment et qui écoute Europe 2 et qui dit que la programmation est vraiment fabuleuse en ce moment. C'est gentil, merci Mario. Voici Imagine Dragons avant de retrouver Eva et Justin Timberlake.

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0: Le week-end, c'est aussi sur Europe 2 que ça se passe. Bienvenue, c'est la playlist Pop Europe 2 avec là tout à l'heure The Fray avec Another et puis juste avant Le Petit Pêcheur raconté par Manon Lisa. C'est sur Europe 2, bien sûr.
1: C'est l'histoire

0: ça avec la playlist Pop Europe 2. Offenbach et Starcellor.
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Ah, c'est une pure merveille. Ça aussi, hein. Alex Warren, Emerald Eyes. Ça, c'est Miley, hein. Best Persuades. Élément, une belle nouveauté française. Avec moi encore. Et c'est donc le triple mix pop Europe 2 à reconnaître dans la programmation de la radio. Alors peu importe l'ordre, il faut entendre les trois juste à la suite et envoyer dans ce cas-là le mot pop par SMS au 7-12-13 pour repartir avec la somme de 30 000 euros et enfin vendre votre vieille voiture et acheter une voiture électrique pour arrêter de payer l'essence trop chère. Bonus pop Europe 2 là maintenant, voici Brandy et Monica.

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C'est le son des clubs, même le week-end, même le dimanche après-midi avec Europe 2. Et mais là, on va se poser, tranquille, avec Jason Mraz, avec aussi Jérémy Frérot, Rihanna dans la playlist Pop Europe 2 et certainement un, deux, peut-être trois titres du triple

Oh! Est-ce que ce ne serait pas le Emerald Eyes d'Alex Warren là, qui démarre avec Europe 2? Eh ben si, j'ai décidé de vous le mettre là dans la playlist Pop Europe 2 là, pour ce dimanche après-midi. Si derrière, vous entendez l'aimant Aime-moi encore et puis Miley avec Best Persuades, envoyez Pop par SMS au 7 12 13 pour gagner 30 000 euros.

Europe 2, on fait un clin d'œil. Il y a Jérémy qui est à Marseille, qui a eu une semaine un petit peu compliquée avec tous les blocages qu'il y a eu un peu partout en France autour des lycées. Il bosse dans la sécurité. Là, aujourd'hui, c'est repos pour lui. Il a bien raison. Et ben, repos avec Tovelo, Stromae, David Guetta et Lainé Marline.

0: Europe 2, des titres comme ça qui restent vraiment dans la tête, j'en ai plein pour vous. Ouais, toute cet après-midi, enfin en tous les cas une partie de l'après-midi. Avec notamment Ariana Grande qu'on écoute dans quelques minutes. Asap Avidan aussi, bon, mortel. Et puis Charlotte Cardin, The Way We Touch, un titre qui a cartonné là ces derniers mois et ces dernières semaines. Bah, tout ça c'est dans la playlist Pop Europe 2 pour votre week-end, avec le sourire bien sûr.
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Allez, merci de passer votre après-midi avec Europe 2 dans toutes les régions de France. On va faire un petit tour du côté de Lille. On fait un gros bisou à la petite Sacha. Elle est hospitalisée en ce moment et elle me dit qu'elle a la télévision ou bien la radio pour s'échapper, pour s'évader un petit peu et puis sortir de sa chambre d'hôpital. Eh ben, je te fais des gros bisous. Sacha, Alex Warren, là maintenant, là pour toi. Fever Dream, Rag & Bone Man et tout à l'heure à 15h, Bormine.

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Allez, je vous laisse avec Quentin pour poursuivre ce dimanche après-midi. Si vous reprenez la route tout à l'heure, hein, de retour de week-end, soyez prudents, hein, sur les routes de France, hein, mes amis. Hein. Juste avant de retrouver Quentin, Tame Impala avec Jenny, avec Dracula, le remix, et juste avant ce bonus pop Europe 2, là, écoutez ça.

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1: 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Voilà Adela sur Europe 2.

Europe 2 Pop Radio, il y a deux écoles, ceux qui ont hâte d'arriver à l'automne. Moi j'aime bien quand il commence à faire un petit peu froid, les jours sont plus courts, je sais c'est bizarre. Il y en a d'autres qui aiment bien le soleil, si c'est votre cas, profitez-en bien aujourd'hui, puisque a priori c'est le dernier jour de soleil, ensuite on rentre vraiment dans l'automne. Lady Gaga, Abracadabra et Bruno Mars sur Europe 2 Pop Radio.

0: Ça y est, le repas de famille est terminé. Vous êtes dans la voiture, vous rêvez d'une bonne sieste là sur le canap. On fait la route ensemble avec Linkin Park qui est pas loin, Martin Garrix et Ed Sheeran aussi sur Europe 2 Pop Radio, et on vous prépare des trucs de zinzin dans les prochains jours. Si, vraiment, écoutez.
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quelque chose pour Halloween. C'est vrai que ça se fait beaucoup aux États-Unis. Vous savez, tous les Américains ils décorent leur maison en mode maison hantée. Ça se fait moins en France. Rosaline, Snap dans un instant. Voilà, Teddy Swims d'abord. C'est la playlist Pop Europe 2 pendant 30 minutes non-stop.

0: Europe 2 Pop Radio, c'est pas terrible les entrées au cinéma en ce moment. Bon, en même temps, il fait encore un petit peu beau. Ça va venir plus tard et puis il n'y a pas grand-chose non plus à voir. En revanche, notez-le, c'est le 25 novembre la sortie du film Mon beau-père, ma belle-fille et moi, avec notamment Ariana Grande. On va écouter Ariana Grande dans un instant sur Europe 2, son dernier morceau, Indochine et Offenbach aussi, Europe 2.
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9: Ça reste en tête. Désolé.

Chaque fin de week-end, on va se marrer avec Koé. C'est parti pour 2 heures d'after avec toute l'équipe qui est prête. Dans un instant, on va parler d'une histoire de loto. Il y a un gars qui a gagné le jackpot, mais il s'attendait pas du tout, mais alors pas du tout, à ce qu'elle est lui arrivée. C'est comme si on avait gagné vendredi à l'Euromillion, mais ça s'était pas bien passé. Ouais. Cyril Hanouna et Michel Marie viennent nous raconter ça chez Koé après Manon Lisa sur Europe 2. C'est l'histoire d'un...

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1: Il remporte 233 millions d'euros au loto, mais il oublie que même séparé ne veut pas dire divorcé.
2: Tant qu'il n'a pas signé.

0: Bonjour les chéris, bonjour mon Cyril, comment ça va mes merveilles?
1: J'ai fait le score hier, bravo.
0: Bah oui, on cartonne. Quelle belle audience. Et je vous adore, je vous le dis.
2: Tu nous écoutes, tu nous as dit en tous les
0: jours. Je vous écoute tous les matins.
2: C'est pas ta radio pourtant.
0: Non, mais hier, je vous ai dit, je vous ai appelé en direct, je suis là. Je vous écoute tous les matins parce que tu es les autres. Bon, les chéris, affaire complètement ouf. Chloé vient d'en parler, il remporte 223 millions d'euros et son ex lui réclame la moitié. Michel Marie, vous avez enquêté sur ce fameux gagnant.
3: Ouais, Cyril, j'ai passé 3 jours sur cette affaire depuis qu'il a gagné 233 millions d'euros et que 23 avec son ex lui réclame la moitié. L'homme a complètement disparu. Il a quitté son appartement à 6h12 avec deux sacs, une casquette et un poulet rôti. Depuis, il change de ville tous les jours.
0: Ah oui, est-ce qu'il se cache vraiment, mon Michel?
3: Oui, alors il serait devenu paranoïaque. Ouais. Bon, il a tellement peur que son ex revienne pour lui demander de l'argent qu'il est parti vivre déguisé en loup dans les Ardennes pour passer inaperçu. Il se déguiserait en chanteur de tragédie pour pas être embêté, car bon, personne ne fait chier tragédie, personne n'en mange jamais.
0: Est-ce que vous avez retrouvé sa trace?
3: Oui, alors je l'ai retrouvé, c'est pas plus tard que dimanche soir, il était devant le film érotique, je cite, le jacuzzi du plaisir
1: sur ses stars.
3: Diffusé sur ses stars.
0: Et j'embrasse les copains de ses stars. Bravo les chéris. C'est ouf. Ça cartonne.
1: On les embrasse.
0: Ah ouais, on les embrasse. Hein.
1: On devrait faire pareil.
0: On devrait faire pareil. Barthé chez Quotidien pour faire de l'audience. Mais bon, lui, son jacuzzi, il n'y a pas de bulle tellement il se fait chier. Bon, du coup, il est devenu quoi le film de ses stars?
3: Alors, il y avait tellement de monde qui regardait ce film, qui se noyait dans la masse et que personne ne l'a reconnu. Il aurait même dit, je cite, si j'avais su avant que ces stars diffusaient des films de boules le soir, je ne me serais jamais marié. Bon, a-t-il raison, Cyril? Et la question qu'on se pose à ce jour.
0: Et aujourd'hui, il est où ce monsieur?
3: Alors, d'après mes informations, il attend dans les locaux de ses stars pour avoir le prochain film. Il aurait adoré la fin. Voilà. Et ben...

0: vous gardez ça pour vous et vous réglerez ça beaucoup plus tard.
1: Il y a souvent des embrouilles quand il y a des familles divorcées et qu'il y a le grand-tonton qui, une fois, dit un message à un autre qui est à l'autre bout de la salle et il se retrouve et qu'est-ce que t'as dit à 25 ans
2: c'est celui qui a bu trop vite, généralement, au 20
0: heures. On l'oublie, il faut pas venir dessus.
3: Vous oubliez, t'as sans ta femme, j'ai jamais pu la virer.
2: Ça va, on se met patate, là.
4: Ta femme, il y a quoi le train qu'on va passer dessus.
0: Koé, tu me diras, autre chose à ne pas faire pendant un mariage, c'est éviter les danses ridicules, les gros clichés. Peut-être Madison, la chenille.
1: Parce qu'il y a des institutions. Je pense que le Madison, tu ne peux pas y échapper. Je pense que la queue leu-leu, je me suis longtemps posé la question.
2: La chenille.
1: Une chenille. Une chenille. Alors,
4: parce que tu veux me dire qu'à votre mariage avec Nathalie, on fera la chenille.
1: Oui. Est-ce que tu veux que je te dise un truc? S'il y a une chenille trop tôt, c'est ridicule. S'il n'y en a pas du tout, c'est déceptif.
4: Ouais. Ah ouais.
2: Faut la faire au bon moment.
4: Elle est au courant, Nat, de ça?
1: Mais en parler.
0: Il y a discussion alors.
2: Au moment de l'échange des alliances.
0: Et on va terminer à ne pas faire pendant un mariage, c'est éviter de laisser les amis chanter une chanson tous ensemble.
4: Il n'y a que
0: Sylvie qui a le micro, les autres derrière.
1: Hors de question.
0: Tu peux pas.
1: En plus.
0: Personne chante en même temps.
1: La Sylvie, avec ses trois copines, elle avait ça à foutre d'apprendre quatre lignes. Elle arrive avec son papier. Elle te fait le coup de. J'ai pas mes lunettes. Allez les filles, on y va. C'est

0: bibounet. 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

Dimanche soir, avec Europe 2, il est l'heure de se poser la question, qu'est-ce qu'on mange ce soir ? Chloé va peut-être vous aider grâce au classement du Uber Eats Machine. C'est nos plats préférés en chanson à découvrir dans un instant après Alex Warren. Chloé sur Europe 2, l'after. 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
2: À la 14e place, Uber Eats Machine cette semaine. Il n'est pas souvent dans le classement, on en parle souvent. Stouffle adore sur les pizzas, c'est toujours très étrange. Le...

J'adore cette chanson. Septième place cette semaine du Uber Eats Machine. Ce que vous avez le plus commandé chez vous, elle est présente avec les terrains d'Irae. Pourtant, nous sommes dans l'automne. C'est la Côte de Porc.

Sur une très très belle reprise de la sonata numéro 11 de Mozart, elles sont de retour et les enfants les adorent le mercredi, mais aussi les parents qui tapent dans le pot, ni vu ni connu, mais on les gaule avec la langue rouge. 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

0: Heureusement qu'on n'a pas de SACEM parce qu'ils n'auront pas compris. Ils n'auraient pas compris, les gars.
1: J'aurais fait la deuxième avec des bananes.
2: Il faut, vraiment, il faut qu'on vous montre la vidéo où on s'est mis à rechercher cette chanson. On savait plus si c'était Mozart ou Vivaldi. On va vous la montrer, la vidéo de deux vieux dans le bureau en train de parler à l'intelligence artificielle. C'est grand moment. Troisième place. On ne pensait pas le voir là. Et pourtant, il est bien présent.
1: Le chou.

0: ChatGPT de Jacob.
1: À retrouver en podcast le classement du Uber Eats Machine.
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3: Bientôt 6h30 sur Europe 2, on finit le week-end avec Koé et c'est parfait pour pas penser à la reprise demain en fait. Justement, dans un instant, histoire rigolote d'un mec qui a battu un record de fou, il a fait pendant 7 jours consécutifs un truc. Mais quoi ? Réponse après Julien Doré chez Koé sur Europe 2.

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1: Un homme a dansé plus de 7 jours sans s'arrêter. Info rigolote du matin pour penser à autre chose. Benjamin Daniel Gabriel, de son nom de scène Ben Dancer, a dansé 176 heures, 52 minutes, 59 secondes. De le dire, je suis déjà fatigué.
2: Oh, techniquement, c'est compliqué. Sans
1: pour battre le record du monde.
3: C'est chaud.
1: C'est un truc de fou. Comment tu peux tenir? Il a eu le droit de dormir? Il a eu le droit
2: Non, je pense pas.
4: Ah non, je pense que c'est non-stop.
1: Les gars, tu peux pas.
2: Tu peux pas dormir.
5: Impossible.
1: Tu deviens fou, je pense.
6: Super, le gars.
1: Je pense qu'au bout du troisième jour, ton cerveau, il.
5: Ouais, je pense que tu meurs.
1: T'as des hallucinations, tu parles à la poignée de porte, je pense que non.
5: Je pense pas.
1: Il faudra vérifier ce qu'il a fait. Vous n'avez pas. Alors évidemment, Piet n'avait pas poussé jusqu'au bout.
4: C'est moi, mais bon après.
1: Je pense qu'honnêtement, ici, il y avait des pauses officielles.
2: Ah bon.
5: C'est quand même Piet, t'aurais pu vérifier. Quand même.
1: Piet, t'aurais pu vérifier parce que Corentin, il n'avait pas le temps. Alors toi, pour tout à l'heure, depuis tout à l'heure, je te vois regarder alors qu'il y a des lycées qui tremblent, des vidéos de chats qui jouent du banjo.
4: Non. Voilà, épuisé après plus de 7 jours de danse sans s'arrêter, ou presque, pour établir un
6: ordre. Ou presque.
2: Il pouvait dormir que 8 heures par nuit.
1: Le pipi, le caca et un petit dodo de 2 heures, mais c'est obligé qu'il ait dormi. C'est pas
5: humain. Je crois que c'est pas possible d'une semaine sans dormir. Je pense
1: il est en train de regarder.
5: Je pense.
4: Il met pas. Il met pas. Dormi et tout.
1: Bon, écoutez, on l'a ou pas?
2: Oui, il est avec nous, on va lui demander.
4: Bonjour, monsieur.
7: Ah, putain, la fée.
2: Il est soufflé.
7: Il est souffle bloqué.
4: Ouais, bah oui.
7: Ça y est,
4: vous êtes fatigué, presque 177 heures dedans, ça fait beaucoup quand même.
2: Faut répondre à la question.
4: Ça fait beaucoup 177 heures de danse, non?
7: Ça fait énorme, si, mais mi gusto mucho la danse.
4: Ouais, bah oui.
7: J'aime beaucoup la danse.
4: Ça va être long. Et pourquoi vouloir battre ce record du monde?
7: Parce que il joue un amoureux de la danse. Ouais. Si il aime le cha-cha.
4: Ouais.
7: Le cha-cha. J'aime ça, il aime le flamenco. Flamenco, il aime le mambo.
2: Ah, le

0: avait sa montre, il savait.
1: Salsa.
0: Il aime les modern jazz, il aime surtout, il aime les salsa.
1: Donc normalement, vous allez avoir le record du monde, là.
0: J'espère, normalement, oui. 7 jours de salsa non-stop, ça mérite le championnat du monde, hein, si vous exagérez pas.
1: Ouais. Salsa. Et vous n'êtes pas fatigué, là?
0: C'est mucho. Mais quand on aime, on ne compte pas, vous voyez.
1: Oui, c'est
0: surtout quand on aime la... Salsa. Je ne suis pas fatigué, par contre, il est mucho faim.
1: Ah oui, vous voulez manger quoi, là?
0: Un poulet.
1: Ah ouais, un petit peu.
0: Mais avec de la sauce. Salsa.
1: Oui, forcément.
0: Mange chez moi, pas au restaurant, parce que la dernière fois qu'il soit allé en attendant, c'était pas propre. J'ai dit, mais c'est salsa. Tout le monde, attention, ça part du pubis.
1: Attendez, on
0: se lève. Ça part du pubis. Ça monte.
2: Salsa. 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

Europe 2, imaginez-vous si le journal de 20h était en chanson. Ce serait plus sympa, hein. Et bah chez Koé, c'est le cas, ça s'appelle le JT chanté, c'est très drôle. On découvre celui de ce dimanche soir ensemble, après The Rasmus, Classic Pop Europe 2. Attention, ça va crier. Ah bah je vous avais dit.

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1: Voici le JT chanté du jour aujourd'hui dans le JT chanté de belles infos. On commence avec une septuagénaire, donc elle a approximativement
2: 70 ans,
1: qui a voulu braquer le rayon frais d'un supermarché. Oui, mais alors pour voler quoi et comment s'est-il fait choper ce septuagénaire? La réponse dans ce reportage en chanson.

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0: Parce que dans ce nouveau Télé Shopping spécial auditeur de Cohésion Europe de Maryse. Oui, bonjour Maryse.
1: Oui, bonjour Pierre.
0: Qu'allons-nous vendre ce matin, Maryse?
1: Alors, je vous donne cela tout de suite, Pierre. Voici le maillot de sport.
0: Ah,
1: Pierre, attrapez.
0: Un très très beau maillot. J'ai absolument rien à foutre, Maryse. Est-ce que je vais peut-être avoir des maillots de foot? Un maillot de quelle équipe? Tout le monde s'en fout, là. Les Santa Toto.
2: Je l'ai pas.
1: C'est San Antonio, une équipe de NBA.
0: Ah,
1: de rien, Pierre.
0: Un maillot de NBA qui appartient donc au joueur français.
1: Oui, le grand.
0: Victor. Victor Wembananinana. Victor Tongatata. Le nom de Dieu, c'est pas possible, je n'y arrive pas ce matin. Qu'est-ce que j'ai? Victor, fais pas ci, fais pas ça, fais caca. Victor Wembu Badani Dana. Victor, il y a du soleil, il y a des nanas, tire-la.
1: Non, Victor Wembanyama.
0: Écoutez, bref, je m'en fous totalement.
1: Ah, d'accord.
0: Maryse, je vous propose d'enchaîner. Bonjour Maryse.
1: Bonjour Pierre.
0: Par un nouveau maillot.
1: Alors, le voici, Pierre, c'est un maillot de l'équipe de France de football et c'est celui de Dayo Upamecano.
3: Ah, vous avez bien entendu là?
4: L'équipe de France.
1: L'équipe de France, Pierre.
4: C'est vrai, l'équipe de France.
1: Pierre, magnifique, Maryse. Voilà.
0: Un maillot bleu et rouge avec un coq, deux étoiles dessus, il est beau, il est neuf. Il a le numéro 4, celui du défenseur, comme vous venez de le dire.
1: C'est ça, il...
0: Mets de la maillot dans ton mécano, poupa. Poupa. Poupa. Poupa. Poupa. Poupa. Poupa. Non, maillot, maillot, maillot, maillot, maillot, la poulopo, maillot.
4: Non.
0: Dayo, shoot pas le popo à popa.
4: Non.
0: Non, non, non. Et j'ai pas arrêté faire popo, le paillot. Le paillot d'Adadou d'Akato.
4: Oh là là.
0: Vous faites pas chier que les impôts de Dieu. C'est pas possible.
1: Dayo, pas mécano, c'est facile.
0: Démarise, je m'en fous de toute façon. J'ai toujours préféré Platini et Alain Giresse.
4: C'était plus facile à dire.
0: Vive les Bleus de 82. A bientôt Marie, venez, je vous envoyer un petit SMS.
1: Attendez, hein?
5: Regardez bien les jambes Marie, je vais vous mettre un petit pont.
0: Oh!
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19h sur Europe 2, vous rentrez à la maison, ça va? Vous avez passé un bon week-end? On le termine avec Coé et toute l'équipe. Dans un instant, on va passer par le Bar de Piètre, un établissement de renom qui est ouvert toute la semaine. Et vous allez voir, le patron est sympa, mais pas commode. Restez bien là, c'est dans la suite de Coé sur Europe 2, l'after, après Tumper City.

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1: Le bar de Pietre vient d'ouvrir, de quoi ça parle?
2: Ça va gueuler là, moi je vous le dis.
3: Pourquoi?
2: Attendez, les Danois, ils peuvent pas s'occuper de leurs fesses là?
4: Non, enfin du moins de leurs zizi plutôt.
2: Mais
4: ils font chier, hein.
5: Les Danois, c'est encore un truc avec Trump?
2: Non, ouais. les Danois prennent Trump, non, c'est quoi le rapport? Rien à voir.
5: Vous voulez prendre le Danemark?
2: Non, c'est des trucs à la con.
5: D'accord, là, j'ai pas d'idée.
2: Eh ben moi, en tout cas, moi vivant, jamais.
4: Ouais, bah attends 10 ans, et tu seras peut-être même allongé.
2: Ah putain, oui, oh là, j'avais pas pensé à ça.
4: Si, bah moi, toi, heureusement, je suis là pour penser à ta place.
2: Du coup, ça peut faire un...
6: Le climat, peut-être, au Danemark? Non, rien à voir avec le climat.
5: Je comprends rien.
6: J'aime
4: bien.
5: Non, mais les gens doivent le voir à mon regard. J'essaie. Mais je...
6: Est-ce que ça a rapport avec le Danemark, déjà?
4: Regarde là, c'est vide.
2: C'est un truc qui vient...

0: ce truc de séparation.
1: Du coup, je vois bien collé contre le mur. Hein,
2: mais... moi, je le mets sous l'eau, moi.
3: Non, mais là, vous touchez le mur, monsieur.
4: Bah alors, c'est quoi? Je vois pas du tout.
3: Et ben, en fait, en se basant sur l'expérience des Danois, il y a des associations françaises qui militent pour le retrait des urinoirs debout.
0: Comment tu veux que je trouve ça en fond, par rapport aux trois trucs pourris que t'as dit avant?
3: Bah, zizi debout, allons, tu vas finir allongé. Quand tu seras vieux, tu pisseras allongé.
0: Mais ça veut rien dire. Comment tu veux que je trouve cette info?
3: Bah si, la preuve, il l'a trouvé avec les urinoirs.
1: Non, non, oui.
3: Et en fait, ils veulent enlever les...
5: J'ai dit un truc, moi, je lis bêtement.
0: Et t'avais pas compris non plus. Bon, qu'est-ce qu'ils veulent faire?
3: Supprimer les urinoirs debout. En fait, ils se trouvent une excuse médicale en disant que tu fais mieux pipi assis que debout.
0: Bon, de toute façon,
3: super histoire rapport à la prostate, machin et tout. Ils veulent supprimer les urinoirs. Moi, j'aime bien, ça va, tu vas plus vite. Imagine ce que je disais sur les aires d'autoroute. Quand les filles elles font la queue, t'as remarqué?
1: Bien sûr.
3: Toi t'as pas, il y a jamais la queue
0: chez
3: les
0: mecs. Parce que nous on a pas le même truc à enlever. Les filles elles ont souvent les collants, les machins, les trucs, etc. Elles mettent du papier, elles font attention. Nous ça va beaucoup plus vite quand même.
5: T'as toujours un petit sujet de discussion avec le gars.
3: Bah c'est ça.
0: Ah alors ça me gêne par exemple. Ça me gêne.
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0: déguisés en bûcherons alors qu'ils sont comptables à Stuttgart. Et surtout, comment retrouver sa tante Quechua quand on ne se souvient déjà plus de son prénom? 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
1: L'abus d'alcool est dangereux pour la santé, bien sûr, mais à l'Oktoberfest, j'enquête exclusive, attention à ne pas faire n'importe quoi non plus.
0: Des milliers de touristes viennent boire de la bière et certains repartent avec beaucoup plus que prévu. Car après 6 pintes, cette saucisse et une confiance en soi totalement injustifiée, certains pensent avoir rencontré la femme de leur vie. Le problème, c'est qu'au réveil, la lumière du jour fait parfois office de contrôle technique. Cette magnifique blonde croisée hier soir, un type déguisé en reine des neiges bourrée. Cette bombe qui lui faisait de l'œil, c'est Bernard, 52 ans, vendeur de pneus. Et celui qui jurait avoir ramené une créature sublime dans sa chambre, il découvre au petit matin qu'il a passé la nuit à côté de la mascotte, sans savoir que c'était sa sœur dessous. Oktoberfest, quand l'alcool transforme Bernard en Brad Pitt et Brad Pitt en Biquette, c'est bientôt sur C-Star.
1: Ça donne envie de regarder. Mais alors, on va terminer, j'enquête exclusive, évidemment, par le portrait de la semaine.
0: Dans le portrait de la semaine, il s'appelle Didier. Didier, cette fête n'a rien d'exceptionnel chez lui. C'est Oktoberfest toute l'année. Au réveil, pas de café, une 1664. À 10h, une Kronenbourg. À midi, une chouffe avec le déjeuner. À 16h, une petite lèvre pour patienter jusqu'à l'apéro. Et le soir, Didier passe aux choses sérieuses. Triple carmélite, Grimbergen, puis une dernière 1675. Enfin, une dernière parmi les 6 dernières. Chez lui, le frigo est tellement rempli de bière que même le beurre est bourré. À force, son organisme s'est adapté. Son sang, c'est probablement de la Kronenbourg. Et aujourd'hui, Didier ne rote même plus. Il fait pchit. Quant aux flatulences, après 3 ans de consommation intensive, quand il pète, ça fait de la mousse. Le portrait de Didier qui mousse quand il a chaud, c'est dimanche. Dans 7 à 8,
1: C'est ça, l'abus d'alcool est dangereux pour la santé. Merci, Jean-Claude.

Pendant qu'on est sur Europe 2, il se passe plein de choses tous les matins quand les micros sont allumés, mais aussi quand ils sont éteints. Normalement, ça, on n'est pas censé les entendre, mais Nico, le prod de l'émission, les met de côté et nous les fait découvrir chaque semaine. On va entrer dans les coulisses de Coé sur Europe 2 juste après Teddy Swims et croyez-moi, vous allez vous marrer.

0: celui-là. Vous avez vu? Est-ce que vous avez vu qu'elle a laissé tomber? Elle est sautée, en, elle a sauté encore de route.
1: On peut le réécouter.
0: Alors, écoutez-le. Elle saute
2: mais là,
0: de la bagnole.
2: Vous faites le produit sur les cheveux, puis avec un aspirateur, il aspire chaque messe, chaque pardon.
1: Ça m'énerve.
3: Vous avez qu'à pour les poubelles. Visiblement, c'était pas ta semaine. Hein.
0: Pour jouer, pour gagner quoi, ma petite soufette?
2: Pour gagner un séjour de 2 nuits et 1 nuit au parc. J'ai bien dit ça? J'ai bien dit 2 jours et 1 nuit.
0: Oui, bah, attendez, alors je vais la défendre. Je vais te défendre, mon chouchou.
2: C'était quand j'étais malade.
0: Travaille beaucoup.
2: Non, mais c'était quand j'étais malade.
0: Là, elle avait la ripette. Donc, elle était allée 2 fois aux toilettes. Alors, c'est un peu compliqué. Vas-y, bon grand.
4: Hop là, attendez, flash info. Je crois que Cédric, notre journaliste, a une nouvelle très importante à nous annoncer.
5: Les cloches des églises vont sonner à l'unisson pendant 7 minutes dès 10h. Louis XIV doit être accueilli à sa descente d'avion à Orly.
0: Ah, ouais. Si, en fait, on n'a pas fait tilt la semaine dernière. Mais vendredi dernier, ça m'était complètement sorti de la tête. Tu sais quoi? Il a dit Louis XIV, on était en train de prendre notre café dehors.
3: Ouais.
0: On n'a pas fait tilt. Je suis revenu, j'ai lu des messages après des gens qui me disent il a dit Louis XIV. Et en fait, j'ai complètement oublié de revenir dessus. Réécoutez, c'était Léon XIV.
5: Les cloches des églises vont sonner à l'unisson pendant 7 minutes dès 10h. Louis XIV doit être accueilli à sa descente d'avion à Orly.
0: Louis XIV.
4: On en a de la chance. Hein. Bon, allez, bisous, Cédric. Corentin, comment tu vas?
6: Très bien.
0: Vite.
4: Eh ben, je crois que t'étais malade en début de semaine aussi.
6: Allez, go.
4: Mon Corentin.
6: Ça va le chanter, ça.
4: Mais derrière son armure de matinalier, c'est avant tout un papa tendre qui avait fait découvrir la cabine d'enregistrement à son petit garçon.
7: Il est là, papa. Il est là.
0: Il a 15 ans, le gamin, quand même. Pas comme ça qu'il va réussir à l'école.
4: Mais Corentin, c'est Corentin, on va pas le changer.

Europe 2, cette semaine, le gouvernement a annoncé les mesures pour le nouveau budget. Beaucoup de taxes en plus, comme d'habitude, me direz-vous. Et vous avez raison. Ça a donné des idées à l'équipe de Coé. La compile des taxes arrive après Miles Smith sur Europe 2.

0: Et même sur les assurances, taxes. AXA.
1: Eh ben quoi?
2: Ça coûte un bras.
1: Ah ben ça, je suis d'accord. Ah, ça coûte une couille, mais là.
2: AXA.
1: Ouais, ben qu'est-ce qu'il y a?
2: Plus 5%.
1: Quoi?
2: 5%. Oh, 5% chez AXA.
1: Ah, c'est pas possible,
0: bah,
1: ça
0: les
1: va
0: autres,
1: venir
0: c'est pas
1: cher.
0: Mieux.
2: 5%.
0: Oui, oui.

0: Attendez les aéroports, il y a une taxe qui arrive aussi là-dessus.
1: Voyage, voyage.
2: Taxe, taxe, taxe.
1: Au lieu de New York, oui, tire à Strasbourg.
0: Ah, on aura plus les sous pour aller loin. Oh, les autoroutes, pareil, on vous remet une taxe.
3: J'étais sur l'autoroute toute la sainte journée. Ça m'a coûté une couille et mon canapé.
0: Et les télés payantes, c'est-à-dire les télés déjà que vous payez.
4: Oui.
0: Dans lesquelles il y a déjà une TVA.
4: Oui.
0: Eh ben, il va y avoir une taxe aux télés payantes.
5: Les séries tu payes, les séries tu t'abonnes. Sur la télé, partout, même sur ton iPhone.
0: Faites-moi écouter celle-là, je vous en supplie.
5: Les séries tu payes, les séries tu t'abonnes. Sur la télé, partout, même sur ton iPhone.
0: Ouais, tout ça c'est vrai.
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0: C'est mon dernier mot, Jean-Pierre.
1: Bien. Est-ce que c'est la bonne? Est-ce que c'est la bonne réponse? Que vous ne pouvez plus changer. Vous avez dit que c'était votre dernier mot. Le suspense insoutenable, tellement insoutenable que le peuple s'est mis sur le bas-côté dans le ciel avec ses warnings direction Metz.
0: Ah.
1: C'est la bonne réponse. Bravo, vous remportez un magnifique cadeau. Il s'agit de rien du tout. Je vous rappelle qu'on fait gagner des loyers tous les matins à 8h20. Mon père, c'est par Rothschild. Bisous à tous. Michel Bagnardel. Je suis en train de me préparer.
0: Oui, merci Jean-Pierre. On va finir avec Patrick Sébastien. Et son hit.
2: Qui c'est qui est là?
3: T'as vu ce phénomène? Le monde entier prend ma chanson. Putain, c'est énorme. Hein, c'est un peu grâce à vous. Ça,
0: et elle a 10 ans pourtant cette chanson.
3: Salut, ça va? Là, je suis en... ça va pas.
4: Il est en gaule de bois, je suis sûr.
0: Quoi, non?
3: Gaule de bois.
0: J'ai
3: passé un week-end de dingue, là, complètement dingue. J'étais au club le Pinouface avec Corinne Charbit. Et je vis ma vie à Pinouface. Putain, c'était incroyable, c'est samedi soir. Hier soir, j'ai fait un petit club, le seul live des 3 bits, tenu par Gilbert Montavier. Gilbert Montavier, c'est un Marseillais. Je lui dis, ça va, t'es bien? Il fait, je suis bien.
0: Okay.
3: Il est génial, Gilbert.
0: Patrick, on n'est pas là pour parler de votre week-end, s'il vous plaît. On parle de iRobot diffusé hier soir à la télé.
3: T'es boulot, Mastouf,
0: sans déconner. Oui, parce que là, bon, votre week-end, moi.
3: Le lundi, il faut y aller mollo, parce que je vais te dire, ça va vite en claquage. C'est quoi, j'adore les robots. Oui, surtout les petits à tête chercheuse qui vibrent, c'est énorme. Tu les recharges avec une clé USB.
4: Non.
3: D'ailleurs, j'ai déjà essayé de construire un robot.
0: Mais vous avez fait comment?
3: Allez, je te le fais. Allez, Monica!

0: 10, Emerald Eyes.
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0: commence avec une question.
1: Forme Philippe là.
0: De madame, mon fils veut partir au ski, mais il à Guingamp.
1: Ah, il a
0: Tu veux partir au ski, la Guingamp. En Arizona, une loi des années 20 interdit formellement aux gens de faire quelque chose, mais quoi ?
1: Est-ce que c'est dans la rue ?
0: Oh, vous ne trouverez jamais.
2: Ah bon ? Alors là, donc c'est un truc.
0: C'est pas dans la rue, c'est dans
2: les. Quelque chose de farfelu.
0: Dans les maisons. Alors, c'est pas farfelu, c'est que je vous expliquerai pourquoi
1: dans
0: à un moment donné.
1: Dans les années
0: 20. Mais la loi existe toujours.
2: Ne pas mettre le feu à la maison.
0: Non.
3: Ça a des rapports avec la cuisine.
0: Ces rapports, c'est pas la cuisine.
3: Le salon ?
0: Non.
3: Les chambres ?
0: Non.
2: La salle de bain ?
0: Oui.
3: Ah, et ça.
0: Ces rapports.
3: Ah.
0: Alors, je vais
1: pas le droit de
0: vous
1: raser.
0: Vous trouverez jamais.
2: Ne pas faire l'amour à deux dans une douche.
0: Non, ça, vous avez le droit de le faire en Arizona. Ils ont pas
3: c'est coquin ou pas ? Alors,

0: Non,
1: de l'eau sale.
2: De la mousse, de mettre de la mousse.
0: Non, non encore, on n'a pas le droit de laisser un cadavre.
1: Alors, non, c'est pas un cadavre, c'est quelque chose qu'on n'a pas le droit de laisser dedans.
3: Un bébé.
1: Non.
2: Ah oui, un enfant.
3: C'est un animal.
1: Un animal.
2: Ah, un chat. Faut non. pas mouiller les
3: un
2: chats.
3: Un serpent.
1: Non.
0: Un cheval.
3: Un crocodile.
1: Non.
4: Bah, on a tout fait là.
1: Oh non. Vous...
2: un dauphin.
1: Non, non, non, non, c'est un animal
2: une
1: qu'on
2: baleine.
1: A des fois dans
0: c'est
1: les
0: fers. C'est pour le protéger ou
2: ah,
0: pour
2: les canards, les canards.
1: Non. Je vais vous le dire. Ah, parce
0: on n'a
1: vraiment...
0: pas le droit d'élever certains animaux dans sa baignoire, dans la salle
1: alors,
0: de bain.
1: On n'a pas le droit de laisser dormir un âne dans une baignoire.
0: Ah, oui. Ah, oui.
1: Puisqu'en 1924, une inondation a emporté un âne qui s'était endormi dans la baignoire, abandonné.

0: abandonnée d'un habitant. L'animal a bloqué un barrage local, mobilisant les secours pendant des heures. Donc, furieuse, les autorités ont dit qu'à partir de maintenant, on n'avait pas le droit de faire dormir un âne dans une baignoire.
1: Les gens respectent cette loi aujourd'hui ou pas?
0: Oui, oui, oui, scrupuleusement. Bonne réponse.
2: Je ne dis pas, j'ai un âne qui dort dans ma baignoire.
0: Bonne réponse de personne. On va terminer avec une dernière question. D'un homme en manque, monsieur Janvy. De Béziers. Il existe un animal, là encore, qui a une chose similaire à nous les humains, tellement similaire qu'on a parfois trompé des experts de la police scientifique.
3: Ah, les gorilles.
1: Le cochon. C'est le cochon qui a le même ADN que nous.
0: Non,
3: le gorille, le singe, le chimpanzé.

0: Ah, on n'a pas.
1: Il vit sur Terre.
2: Il vit sur Terre. Oui, oui.
0: Il est pas dans l'eau.
2: Il est assez cool.
3: Est-ce que c'est un animal qu'on peut voir dans des eaux?
2: Oui, il y en a dans des eaux.
1: Un paresseux?
2: C'est pas un paresseux, mais...
1: Le panda?
2: Non, mais c'est le même genre. C'est entre les koalas.
1: Le koala.
3: Ah ouais?
2: Les koalas ont des boucles et des tourbillons sur leur coussinet qui sont presque impossibles à distinguer des empreintes humaines.
4: Non, c'est ouf.
3: Ah.
2: Même au microscope, heureusement, ils laissent rarement traîner des indices sur les braquages de banque ou les meurtres.
1: Ouais,
2: c'est vrai. À part les feuilles d'eucalyptus mâchouillées. Bonne réponse d'à peu près tout le monde.

Et quand beaucoup de gens font la tronche le dimanche soir, nous sur Europe 2, on a essayé de faire autrement. On a une autre philosophie. C'est pas de se dire que la semaine va commencer, non. C'est de se mettre en tête que le week-end n'est pas encore fini et vous allez voir, ça change tout. Le verre à moitié plein. Avec la playlist Pop Europe 2 dans l'autoradio, arrive dans un instant les Spice Girls, Joe. Et puis ça, c'est une reprise d'un morceau de Foster the People, repris par Bormin. C'est sur Europe 2 et c'est nouveau.

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0: 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Et puis, restez avec nous. Corneille arrive dans la playlist Pop Europe 2 après Another. Eminem, Rihanna, on écoute The Monster.

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Europe 2, ça c'est un des sons que j'écoute le plus en ce moment dans ma douche le matin. Ça me motive, j'adore. Et visiblement, je chante un petit peu trop fort puisque j'ai croisé ma voisine ce week-end et elle m'a dit « Comment il va Bruno Mars ?» Alors au début, je me suis dit qu'elle était complètement givrée, qu'est-ce qu'elle veut celle-là. Et puis après, bah, j'ai compris qu'en fait, c'était moi. Le voilà, Bruno Mars dans la playlist Pop Europe 2. Montez le son, c'est bien ça, on my soul.

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1: Sur Europe 2, on va écouter Angèle. Tiens, je vais vous raconter une petite anecdote que j'ai avec elle. Il y a quelques années, elle était venue dans mon émission sur une autre radio pour une interview. Et elle venait d'avoir sa petite chienne Pépette qui est trop mignonne d'ailleurs, que vous pouvez voir sur les réseaux. Et moi, comme je suis un gaga d'animaux, on lance l'interview et puis on discute du chien. Ça dure 10, 20, 30 minutes. Et puis le manager vient me dire, bon bah ça y est, l'interview est finie. Puis j'ai mon patron qui vient me voir 10 minutes après, qui me dit, gars, on a écouté le truc. Une demi-heure sur un chien, c'est pas possible. Eh bah si. Voici Angèle, le nouveau sur Europe 2.

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1: Europe 2, on dirait le début d'une chanson d'Oasis, mais non, c'est un groupe français qui s'appelle The Odds. C'est tout nouveau, c'est bien, vous découvrez belle histoire.

C'est tout nouveau, c'est le dernier. Pierre Demar qui est venu pour le plus petit concert du monde chez nous sur Europe de cette semaine. Vous avez les images à retrouver sur nos réseaux sociaux. Et il a invité Clara Luciani sur son nouvel album. La voilà, Clac-Cla.

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Nous sommes dimanche soir, ce qui veut dire que si mes calculs sont bons, demain nous serons lundi, ça sera le retour de Coé sur Europe 2. Il sera là pour vous accompagner au boulot, pour vous accompagner sur le chemin de l'école, vous qui êtes avec vos enfants dans la voiture tous les matins. 7h-11h, Coé sur Europe 2 et 15h30-18h aussi. Il vous amène au boulot, il vous raccompagne. Elle est pas belle la vie? Voici Tom Fur City dans la playlist Pop Europe 2. No.

Europe 2, je me rappelle très bien de la première fois que j'ai entendu Manon Lisa. On était dans le bureau du patron, il nous fait écouter ça avec les autres animateurs. Et on s'est tous regardés, on s'est dit, ça va être pas mal pendant l'été. Aucune radio n'y croyait, nous si, on a été les premiers à vous la passer. Manon Lisa dans la playlist Pop Europe 2, suivie de près par Lady Gaga et Olivia Rodrigo. C'est l'histoire d'un...

Europe 2, ce week-end, je suis retombé en enfance. J'ai fait une brocante à côté de chez moi. Bon, ça, c'est des trucs adultes. Hein. Mais j'ai acheté une Nintendo GameCube avec le jeu Luigi Mansion dessus. Vous savez, celui où il fallait passer l'aspirateur pour aspirer les fantômes. Hein, ça vous rappelle des souvenirs aussi. Hein. Voilà, Teddy Swims dans la playlist Pop Europe 2.

Europe 2, vendredi, j'étais content. Oh, j'étais content, j'ai reçu le devis pour changer ma chaudière à gaz. 6000 euros. Voilà. J'étais content, vous avez compris, c'est de l'ironie. Voilà ce que je ferais de ces 30 000 euros si je les gagnais grâce au Triple Mix Pop Europe 2. Mais moi, j'ai pas le droit de jouer. En revanche, vous, si. C'est même très conseillé. Vous écoutez bien Europe 2. Dès que vous entendez Maïli enchaîné à Léman, enchaîné à Alex Warren, vous envoyez Pop par SMS au 7-12-13. Et j'ai deux bonnes nouvelles pour vous. Maïli et Alex Warren arrivent dans un instant. Peut-être 30 000 euros à gagner tout à l'heure sur Europe 2 après le nouveau Taylor Swift. Et demain.

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3: Voici le maillon très très faible. Tout le monde est prêt à jouer ?
4: Oui.
3: Alien, ça va chier, elle est en forme.
4: Grave ! En forme ! À tout moment, je peux mettre feu à une poubelle. Bienvenue sur Europe 2, vous allez assister au maillon très très très faible.
5: Tu l'insultes pas, Laurent.
4: Devant moi, comme candidat, qui vont devoir faire équipe pour tenter de remporter...
5: Allez, un peu d'argent, Laurence.
4: 0€.
5: Oh, oh, oh.
4: Découvrons maintenant l'équipe qui va jouer avec nous ce matin.
6: Bonjour, Jennifer Lamichton, et je me tape tous mes friends.
7: Bonjour, Omar Sy, si tu savais.
5: Mais non.
3: Omar Sy, tu savais.
7: Allez. Omar Sy, si tu savais.
3: Non, Omar Sy, tu savais.
7: Mais non, Omar Sy, si tu savais.
4: Ah, bah faut le chanter.
7: Ah oui.
8: Bonjour, Omar Sy, ça fait zizir.
4: Bien.
9: Bonjour, Omar Sy, langouste non.

0: Omar Sy.
1: Langouste, non.
2: Une belle brochette de champion. Je vous rappelle qu'avant de répondre à une question, vous pourrez dire banque pour empocher l'argent. Allez. Que vous n'aurez pas. Jouons tout de suite au maillon. Très, très, très, très faible. Jennifer Lamichton, Melon et Melèche sont à l'hôtel. Il y a un lit et minibar. Melèche, c'est direction le lit et...
0: Non, Melon.
2: Melon, c'est direction le lit et...
3: Et Melèche, le minibar.
2: Melèche, minibar.
3: Ah oui, Melèche, minibar.
2: Eh oui, correct. Quoique. Omar Sy.
1: Si tu savais...
2: Quel est le rôle principal du petit orteil?
4: Alors, attends. De vérifier que tous les meubles de la maison sont bien en place.
2: Correct.
4: Ça va.
2: Ah. Omar Sy.
5: Ça fait plaisir.
2: Pourquoi dit-on que la coloscopie, c'est comme la télé-réalité?
5: Parce que c'est une caméra qui filme l'intimité de trou du cul.
2: Correct. Omar Sy.
0: Banque.
2: Ah oui, bien
0: Langouste,
2: vu.
0: Langouste,
2: non. Omar Sy.
1: Langouste, non.
2: À quoi ça sert de rentrer le ventre quand on monte sur la balance?
0: Ah bah voir les chiffres.
2: Correct.
0: Ah
2: bah oui.
0: Oh, allez, on a gagné là.
2: Eh bien, nous arrivons à la fin de notre jeu. Hélas, zéro.
0: Oh là là.
5: Comme d'habitude.
2: Vous n'êtes vraiment pas les bulles les plus rondes de la bouteille de 100p. Avec zéro euro en banque, vous êtes tous les maillons faibles.
4: Super.
5: Au revoir.
2: Au revoir.
3: Au revoir.
2: Au revoir.
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4: Le démarchage téléphonique, vous le savez, est interdit. On en a beaucoup entendu parler. Et il y a une loi qui dit que c'est interdit. Ouais. Ouais, bon alors, dans les faits, vous n'avez jamais reçu autant de coups de fil frauduleux.
5: C'est hallucinant.
4: Les ventes d'abonnements à des journaux.

0: Hein, je vous les appelle provenant d'associations ou de partis politiques. Continue. Les appels à but humanitaire et collecte de dons, mais aussi ceux pour les recouvrements de dettes. En gros, vous êtes cerné pour des choses qui sont parfois utiles et pour
1: mais
0: des
1: ça,
0: choses.
1: Par contre, ça, c'est... Non, ce qui t'explique, c'est que ça reste légal, tout ça là.
2: Oui.
1: Eh oui, c'est ça.
0: T'as oui, pas, les journaux, tout ça, ce qu'il faut. Oui. Non, mais bien sûr. Oui. Ce qu'il ne faut pas, ce qui en plus, par exemple, maintenant, on te rajoute les énergies, les machins. Oui. Ça, c'est pas légal. Le démarchage téléphonique pour les panneaux solaires.
1: C'est pour te vendre quelque chose, voilà. C'est pas légal.
0: Voilà, mais tout ce qui est collecte de dons pour la bonne chose, oui. Machin, voilà, etc. Ouais. Ça, c'est légal.
1: Ouais.
0: Eh oui, sauf que tu rajoutes ce qui est légal plus ce qui est pas légal.

0: document exceptionnel. On va commencer avec Stouff.
1: Oui,
0: Stouff, vous avez celui de Stouff?
1: Oui, moi j'ai le classique.
0: Ah.
2: Bonjour dame, c'est François Dupont dans l'appareil. Je vous appelle concernant les panneaux les panneaux solaires. Mais, inquiétez-vous pas, c'est Made in la France.
0: Ah oui. Ben oui, bien sûr. Avec le gars qui te fait croire qu'il est à Robex.
3: Ouais, c'est ça.
0: Bien sûr, ou à Clermont-Ferrand. Moi aussi, par exemple, moi j'ai un autre. Alors moi j'en ai des fois, mais c'est version IA, tu sais.
3: Ah oui.
4: Bonjour. Vous êtes propriétaire d'une pompe à chaleur?
0: Oui.
4: Je vous propose de le devenir en achetant notre nouvelle pompe à chaleur.
0: Non,
4: cela vous intéresse?
0: Non, je viens de vous dire, j'en ai déjà une.
4: Parfait, je vous envoie un devis.
0: Alors, ta gueule.
4: Moi aussi.
0: Ah, bon.
4: Au revoir, à bientôt.
0: Bon, ben voilà, allez. Vito, t'en as déjà reçu toi?
5: Ouais,
0: aussi
5: moi j'en ai un, mais je me demande si c'est une arnaque, je suis pas sûr. Hein.
6: Salut, c'est Brad Pitt. Je suis à l'hôpital. Je peux avoir de la thune.
0: Non, c'est vrai. C'est peut-être le vrai.
7: C'est vrai.
0: Corentin, t'as eu quoi, toi?
7: Ouais, moi, j'ai celui-là, tout le temps.
4: Bonjour, c'est l'URSSAF. Je vous rappelle que vous avez 3 échéances de retard dans vos cotisations. Veuillez les régler dans les plus brefs délais.
7: Ouais,
0: 3,
7: ça va.
0: Ah, c'est pas, ça, par contre, c'est pas un spam.
8: Et moi, je crois que j'ai le pire. Il est insupportable, celui-là.
0: Ouais, c'est vrai.
9: Ah, ouais. Ouais, c'est moi, rappelle-moi, ça fait 3 jours que t'es chez Tony, j'ai pas de tes nouvelles. Tu reviens quand? Il y a plus rien dans le frigo et il y a toutes les merdes des chiens à ramasser dans le jardin. Et en plus, j'ai toujours pas de lumière dans le salon.
8: Ah ouais. Insupportable.
0: C'est pas un spam, c'est un sfam. Ah, rien à voir.
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2: Nous sommes là pour vous réveiller, mais aussi pour vous informer, quoique là...
3: On n'a pas vérifié l'info. On n'a pas vérifié l'info. Mais on vous la donne quand même. Mais on vous la donne quand même.
2: Dites-vous que c'est pas un problème de connexion à ChatGPT ou à Internet, c'est un manque de temps. De piètre, c'est ce qu'il m'a dit.
4: Exactement. Hein.
2: Une législation très attendue en Italie devrait légaliser les enfants qui trébuchent alors qu'ils courent dans les restaurants, les pubs, les trains, les réceptions de mariage et autres espaces publics à travers le pays. À partir de lundi,
4: oui.
2: Les adultes seront apparemment autorisés à faire trébucher des enfants sans conséquences légales, que ce soit en sortant un pied au bon moment ou en poussant un tabouret sur leur passage pendant qu'ils courent.
4: J'ai alors, pas voulu aller. Elle était tellement belle, je me suis dit, je vais pas vérifier.
2: On n'a pas vérifié l'info, mais on la valide.
4: Oui.
2: J'ai même envie de dire, ça part à l'Assemblée nationale et au Sénat directement.
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0: Non, ça c'est le pauvre.
1: Ça a même pas amorti du coup.
2: 70 ans, il avait mis 2 kilos dans son slip.
0: Enfin, vous savez ce que c'est que de faire rentrer 2 kilos de comté dans son slibard.
3: J'aime le fromage.
0: On va conclure ce JT avec un pigeon. Alors, lui, il s'est fait arrêter dans une prison canadienne.
3: Ouais.
0: Oui, mais pourquoi s'est-il fait arrêter? Voici en chanson la réponse sur un air de reggae.

0: Babylone.
1: On peut le réécouter celui-là. Je vous assure, je l'ai bien aimé. Une pensée pour ce pigeon, évidemment, qui est pour rien. Il livrait de la drogue par pigeon.
2: Oui, j'ai vu maintenant, ils en mettent même, ils leur mettent des extasies, des sachets avec plein de cachets.
1: Donc ils leur mettent quoi sur l'avant du.
2: Dans l'eau, il y en a un sac à dos. Enfin, ou je sais pas, ils leur mettent sur le côté, ouais.
3: Après, ils se prennent pour des flamants roses, quoi.
1: C'est un truc de fou, il est toujours vers l'avant, il fait « Mais je vais prendre le truc, je vais prendre le truc, je vais prendre le truc. » On réécoute, j'adore.

0: Eh oui, les jeunes, si vous entendez, vous êtes en voiture, vol. Si vous êtes en voiture et que vous écoutez, que vous êtes avec vos parents pour aller à l'école, eh bien voilà, non, la drogue, c'est moche, c'est sale, on finit en prison.
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0: 28% des Français disent avoir déjà acheté un brocoli uniquement pour avoir bonne conscience c'est avant vrai. De commander une pizza le soir même.
1: Je jure, moi j'ai plein de légumes qui pourrissent sur mon
2: table. Mais moi ce que je fais à la cantine, c'est ce que je fais, c'est à chaque fois que je prends un steak frites, je me prends des brocolis froids à côté, c'est pas bon, mais au moins j'ai ça dans mon assiette. Je regarde. Ah là, j'ai mangé. T'as mangé quoi? Des brocolis. J'ai mangé des brocolis ce midi.
0: Qu'est-ce qu'on a de beau encore? On a 14% des Français qui seraient capables de reconnaître une carotte dans une assiette, mais seulement si elle est râpée. Ça, c'est fabuleux. Et je voudrais faire une bise à Marc. Marc, c'est un garçon qui fait des fruits, des légumes, pardon, dans le nord de la France, qui m'avait déjà amené des beaux spécimens et tout. Un gars qui cultive la terre en fonction des saisons. Donc, tu vois,
1: un vrai de vrai.
0: Il me dit bonjour à tous. Vous avez raison. Les fruits et les légumes sont très chers, notamment cette année, au vu des conditions climatiques. N'oublions pas qu'ils sont pas très gros cette année. Même moi, en tant que producteur, c'est compliqué de devoir faire des prix aussi élevés. Le pire étant les fraises. C'est un produit de luxe maintenant. Ouais. Bonne journée à tous et à toute l'équipe. Bisous Marc.
2: Je crois que le pire, c'est les cerises.
0: Ah non, mais c'est devenu très cher. Coé sur Europe 2.

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3: Stouff, t'es prête?
4: Ah, moi, voici. Je suis prête. J'ai déjà lu, donc je...
3: Voici
4: je,
3: les haters. Qu'est-ce que les haters? Ce sont des gens qui, sous nos messages, sous nos photos, sous nos vidéos, et merci d'ailleurs pour votre fidélité, nous laissent des messages, parce que je pense qu'à un moment donné, ça les fait marrer, au milieu de messages gentils, de mettre une petite saloperie. J'ai envie de commencer par Corentin.
4: On commence par Corentin direct?
5: Ouais, vas-y,
4: allez,
5: vas-y, de toute façon.
3: Enfin. Flaudet. T'en as jamais des méchants.
4: Non.
5: Oh, le tout premier, il était bien.
6: Ah si, oui, il y en avait.
3: Vas-y.
4: Flauderc 989 qui nous dit « Corentin, désolé, mais parfois il me casse les couilles. Il prend son élan pour intervenir, tu crois qu'il va sortir la phrase de l'année et au final, te

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2: Les champions du monde de l'actu, le premier c'est le rappeur colombien, il s'appelle Dan Sur, vous ne le connaissez pas.
3: Non.
2: Alors, vous savez qu'il y a des modes, des fois on se teint les cheveux en bleu, ouais. On vous a parlé de la mode chinoise.
4: De se teindre les poils de
2: voilà.
4: Aisselle.
2: C'est ça. Qui allait avec tes cheveux.
4: Avec les cheveux.
2: Si t'as les cheveux roses, tu faisais tes poils d'aisselle en rose.
5: Ouais.
2: Et si tu veux, elle pouvait faire

0: tu te poses pas la question. Ouais, Sa boutique en ligne a quand même été fermée, elle a été suspendue de ses fonctions le temps de l'enquête. Ouais. Moi, je pense qu'elle s'est fait griller par le petit, tu sais, le petit du sixième sens.
1: Ouais.
0: Si, tu te souviens de lui? Ce qui est arrivé, il a fait...
2: Mort partout. Je vois des cheveux qui sont morts.
0: Il y a des cheveux qui sont morts. Et enfin, troisième champion, un ouvrier du bâtiment américain, 38 ans, on lui dit bonjour, il a été arrêté après avoir fini de s'emporter contre un... Il n'en pouvait plus. Contre un collègue qui, chaque matin, lui disait à la machine à faire café depuis un an, « Oh, t'as l'air fatigué !» Il a craqué, il l'a assommé avec sa gamelle en aluminium à lundi matin. Willy Denze m'a dit la même chose deux fois en 2005, ouais. Que j'avais l'air fatigué.
1: Ouais.
0: Bon, vous n'avez plus de nouvelles,
1: c'est pour ça.
0: Voilà.
3: Sur Europe 2.

0: Ah non, pas du tout. Ah non, je vous prends pas pour des imbéciles.
1: Franchement.
0: Ben en fait, si.
2: Oui.
0: Voilà, c'est pas moi qui gère les budgets. Vous vous doutez bien.
2: Ouais.
0: Je ne fous plus rien. Déjà que je faisais pas grand chose, mais là. Bon. Allez, bisous les pauvres.
2: Salut.
0: À bientôt sur Europe 2.
2: Bisous.
0: Pape Radio. Oh. Ah, encore un petit trou dans le budget.
1: Ah,
0: non. À bientôt.
1: On n'était plus à ça près. À Pape Radio.
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2: Vous allez peut-être aller voir des films. Voici le blind test de Mytho spécial film. C'est nous contre notre Théo.
3: Ah, je suis
2: Théo
3: qui est un là.

0: Je vais la défendre, je vais te défendre, mon chouchou.
1: J'étais malade.
0: Travaille beaucoup.
1: Non, mais c'était quand j'étais malade.
0: Là, laver la ripette. Donc, elle était allée deux fois aux toilettes. Alors, ouais, c'est un peu compliqué. Vas-y, bon grand.
2: Hop là, attendez, flash info. Je crois que Cédric, notre journaliste, a une nouvelle très importante à nous annoncer.
3: Les cloches des églises vont sonner à l'unisson pendant 7 minutes dès 10h. Louis XIV doit être accueilli à sa descente d'avion à Orly.
4: Ah, ouais.
0: En fait, on n'a pas fait tilt la semaine dernière. Mais vendredi dernier, ça m'était complètement sorti de la tête. Tu sais quoi? Il a dit Louis XIV. On était en train de prendre notre café dehors.
4: Ouais.
0: On n'a pas fait tilt. Je suis revenu, j'ai lu des messages après des gens qui me disent il a dit Louis XIV. Et en fait, j'ai complètement oublié de revenir dessus. Réécoutez, c'était Léon
3: XIV. Les cloches des églises vont sonner à l'unisson pendant 7 minutes dès 10h. Louis XIV doit être accueilli à sa descente d'avion à Orly.
0: Louis XIV.
2: On en a de la chance. Hein. Bon, allez, bisous Cédric. Corentin, comment tu vas?
4: Très bien.
0: Vite.
2: Eh ben, je crois que t'étais malade en début de semaine aussi.
4: Allez, go.
2: Mon Corentin.
4: Ça va te chanter, ça.
2: Mais derrière son armure de matinalier, c'est avant tout un papa tendre qui avait fait découvrir la cabine d'enregistrement à son petit garçon.
5: Il est là, papa! Il est là!
0: Il a 15 ans, le gamin, quand même. Pas comme ça qu'il va réussir à l'école.
2: Mais Corentin, c'est Corentin, on va pas le changer.

0: Oh l'enculé.
1: Allez, et comme disait un grand philosophe...
0: Des fois, il suffit pas de long pour faire rire les gens. Regarde ta bite.

0: Ma petite Stoufette, oui. Les conseils du jour, c'est quoi?
1: Quand tu travailles avec des cons.
0: Alors d'abord, nous voudrions régler un truc. Ça ne concerne pas cette équipe.
1: Non, ça ne concerne pas cette équipe, à moins que vous vous sentiez concerné par ce que je vais dire.
2: Mais d'autres gens de la radio peut-être.
1: Ou d'autres gens de la radio peut-être, ou dans d'autres entreprises.
0: Ou d'autres radios.
1: Ou d'autres radios.
0: Là d'accord, je me projette.
1: Non, premier conseil, ne jamais au grand jamais chercher de logique dans ce que dit un con. Lui seul a la réponse. Donc cherchez pas à comprendre ce qu'il dit vraiment.
3: C'est vrai que des fois, en fait, t'es tenté de t'embrouiller avec des gens dans la boîte.
1: Faut pas.
3: Et en fait, tu dis non, mais on réfléchit pas pareil.
0: Vous savez, il y a cette grande phrase qui disait toujours, c'était Audiard qui disait les cons, ça ose tout, c'est à ça qu'on les reconnaît. Ouais. Voilà. Mais c'est fabuleux. Et des fois, sur un malentendu, ça marche. Le gars, il va oser un truc qu'une personne normale ne ferait pas. Et voilà, et sans aucun souci.
4: Mais dites-vous quelque chose, c'est que vous êtes tous le con de quelqu'un.
1: C'est ça.
0: Oui, mais ça, oui.
1: Face à un con, faites semblant d'avoir une écoute attentive, mais retenez pas forcément, c'est pas obligatoire.
0: Genre, tu fais le...
1: Voilà.
0: Ah oui, non, c'est pas vrai.
1: Oui, non,
3: tu sais faire, toi, ça.
5: Il fait souvent avec nous, en plus.
3: Oui, c'est vrai.
1: N'essayez pas non plus d'avoir le dernier mot avec un con, ça peut durer très très longtemps, donc perte de temps.
0: Oui, t'as raison.
1: Laissez-le terminer et puis hop, comme ça vous dégagez. On a aussi utilisé des phrases simples. Sujet.
0: Non. Attention, parce qu'il y a une limite dans ce que tu dis, c'est soyez d'accord avec lui, pas vraiment.
1: Non,
0: parce que le con, il va aller dans le bureau d'à côté, il va dire je viens de voir Seb, il est d'accord avec moi. et là, ça devient de bureau en bureau, Coé, il est d'accord avec l'autre con. Donc non. Faut acquiescer jusqu'à une certaine limite.
1: D'accord. Utilisez des phrases simples aussi, sujet, verbe, complément, même si parfois le complément c'est ambitieux à leur faire comprendre.
3: Oui.
1: Bon, simple les phrases.
0: T'as un compte à régler. Il s'est passé quoi hier? On a raté un épisode?
1: Non, rien.
3: Non, mais t'as raison, Coé, oh là là. T'as raison.
1: Ne jamais répondre aussi à chaud. ne réponds pas à chaud aussi à un con quand tu reçois un message. Tu réécris, tu écris ton message. Tu le relis, toujours, tu supprimes l'espèce de sale connard, voilà, et puis tu envoies.
3: Ça, tu sais pas trop faire.
0: Ça, je sais pas faire. Moi, je réponds toujours à chaud, le truc qui part avec des fautes de frappe, tellement je suis allé vite, je les ai pas relues, elles sont parties, il y a une insulte, trois points d'exclamation, une tête rouge qui fait les gros yeux.
5: Et tu relis deux jours après, parce que le gars te dit, t'as été violent, tu dis, arrête, j'ai pas été violent, et tu relis le truc, il fait... Et quand même.
0: Ah ouais, si. Ouais, non, si ça m'est arrivé, des fois on regrette.
1: Et enfin, quand tu as fait face à des cons toute la journée, pense à prendre un rendez-vous pour une séance énergétique ou pour te détoxifier ton esprit, parce que tu peux en avoir besoin. Alors attends.
5: Je
1: vais prendre rendez-vous.
0: C'est amusant, ça. Allez, tiens. Coé.